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Kranny. 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Ouais.

Dans la nuit, le major Roger et ses hommes ont bondi dans le village. Ils ont brûlé toutes les maisons, à l'exception de trois. Parce que c'est là qu'on conservait le maïs.

Mais nos guerriers qui revenaient de Québec, avertis, les ont poursuivis. Ils ont détruit leurs bateaux.

Dans ce temps-là, le prêtre, autant que possible, il baptisait tout le monde. Il donnait des noms.

Les filles, presque toutes les filles, s'appelaient Marie, Marianne,

La lettre R, on l'a pas? On remplaçait avec le L. On disait Mali, Maliane. Une petite fille qui s'appelait Maliane

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